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L'amour est la plus grande force qui existe. Aimer, ce n'est pas seulement donner quand on a beaucoup. C'est aussi partager même quand c'est difficile pour soi. Parce que quand tu sèmes l'amour, Dieu se charge toujours de faire pousser la récolte dans ta vie. Choisis d'aimer. Choisis d'être généreux. Choisis de sourire à quelqu'un qui a peut-être perdu espoir. Et tu verras que Dieu te surprendra. Merci encore pour votre soutien. Je vous porte dans mon cœur et que le Seigneur vous bénisse abondamment.

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3: Hello la Trace Family, après toi, Trace City commence maintenant. Je suis Samira Stou et je reste avec toi jusqu'à 13h sur Trace FM.

0: Bonjour la famille, c'est le deuxième jour de la semaine et normalement le réveil commence à moins faire peur. Heureusement que Tracity te permet de débuter la matinée en douceur avec de la musique, des infos et tout ce qu'il faut pour faire bouger la journée. Sans tarder, on commence avec le remix de Ma Copine Ekpata de Eskeli, feat Mieja et Vecchololas, avant de retrouver Terrain de Drea et Commandeur Samo Samo sur Trace FM, premier sur les hits.
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grâce FM à tous ceux qui ont repris le chemin de l'école, que ce soit des élèves, étudiants ou enseignants, je vous souhaite une très belle reprise. Petit à petit, chacun retrouvera son rythme et ses habitudes. Ce matin, j'envoie tout mon courage aux chauffeurs, c'est aussi votre rentrée. Et pour ça, je vous envoie des titres qui vont bien accompagner vos trajets. Et on revient juste après sur Trace FM, premier sur les hits.

0: L'amour est la plus grande force qui existe. Aimer, ce n'est pas seulement donner quand on a beaucoup. C'est aussi partager même quand c'est difficile pour soi. Parce que quand tu sèmes l'amour, Dieu se charge toujours de faire pousser la récolte dans ta vie. Choisis d'aimer. Choisis d'être généreux. Choisis de sourire à quelqu'un qui a peut-être perdu espoir. Et tu verras que Dieu te surprendra. Merci encore pour votre soutien. Je vous porte dans mon cœur et que le Seigneur vous bénisse abondamment. Bisous.
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0: presse. FM, c'est la dernière journée aujourd'hui pour les Open Days de la Banque mondiale à Abidjan. Pour le lancement d'hier, les échanges se poursuivent à la patinoire du Sofitel Hôtel Ivoire autour de l'éducation, la formation et l'emploi. Une rencontre destinée notamment aux jeunes qui veulent mieux connaître les opportunités disponibles. Allez, on retourne à notre savoir-faire, la musique. Et pour toi, j'ai tout ce qu'il faut. Que ce soit en Côte d'Ivoire avec le buzz de la semaine, Demba de Roselyne Layo feat Fatoumata Diawara, ou au Nigeria avec Lao de Chali Poppy sur Trace FM, premier sur les hits.
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Tri City, pas besoin de choisir entre l'information et la musique. Les deux avancent ensemble, un sujet, un artiste, une actualité, puis quelques minutes pour souffler avec des chansons. C'est le principe, rester informé sans perdre le plaisir de te détendre. On continue notre bout de chemin jusqu'à 13h. Mélo décalé de Tiakola arrive sur Trace FM, premier sur les

La City, je te fais un petit détour sur un classique de Zao, C'est Chelou. Sorti en 2008, le titre avait atteint la seconde place des ventes en France et décroché un disque d'or. Des années après, c'est la même chose, il reste toujours efficace et laisse-moi te dire que tu l'as dans ta playlist sur Trace FM, premier sur les hits. 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

0: 13 FM, Aya Nakamura a été nommée sacrée artiste entrepreneur de l'année par Billboard France. Le prix est notamment lié au développement de sa structure Nakamura Industries. De l'autre côté, Shakira poursuit sa tournée avec 12 concerts à Madrid. Deux actualités, deux artistes à retrouver avec leurs titres respectifs sur Trace FM, premier sur les hits.
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0: 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Trace FM, ce soir, changement d'ambiance. Retrouve Génération 2.0 à partir de 20h. Le rendez-vous parfait pour prolonger la soirée autrement en retrouvant les tendances, discussions et univers qui parlent de la nouvelle génération. Mais avant, place au remix de Cholet, Foss One et Rena Barakissa sur Trace FM, premier sur les hits.
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1: Trace FM, 25 ans après sa sortie en 2000, Amoudjou de Gadji Sili s'offre enfin un clip. Un classique qui revient sous les projecteurs, dépasse les millions de vues et gagne sa place dans ta playlist. Gadji Sili va passer, mais avant, écoute Réanimé de Taiki feat Anime sur Trace FM, premier sur les hits.
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Rhapsody, il y a des morceaux qui te mettent directement dans une bonne vibes. Emilio nous a servi un avec son titre « Ça va aller ». C'est une chanson qui porte un message simple, même quand ça ne va pas comme prévu, garde toujours le cap. Il est installé dans les sons du moment sur Trace FM, premier sur les hits.

0: Grâce FM, Tyla prépare son hip-hop world tour et le coup d'envoi est prévu le 12 octobre au Zénith de Paris. Elle sera dans plusieurs villes d'Europe avant de poursuivre en Amérique du Nord. En attendant de la retrouver sur scène, son tube Is It Love passe sur Trace FM, premier sur les hits.
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Trace FM reprend progressivement ses couleurs avec Trace City les matins et Génération 2.0 les soirs. Et la programmation te réserve encore d'autres rendez-vous pour accompagner ta semaine et ton week-end. Pour le moment, la suite de ta sélection continue sur Trace FM, premier sur les hits.

0: Matinée avance dans Tracity, pas de long discours, je te laisse simplement savourer les titres de tes artistes préférés. Et ça tombe bien, j'ai casté Rein de Didier Mans sur Trace FM, premier sur les hits.
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0: C'est toujours Trace City sur Trace FM. Les gars, Tiakola a annoncé son Africa Tour avec 8 dates prévues. Bonne nouvelle pour le public ivoirien, il donne rendez-vous le 20 décembre à Abidjan. Un calendrier bien chargé pour l'artiste qui ira à la rencontre de ses fans aux quatre points du continent. Note bien la date et après toi, écoutez L'Argent de mon gars de Dréa sur Trace FM, premier sur les hits.
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1: Trace FM continue d'embellir ta journée avec ses meilleurs hits non-stop. Pour la suite, c'est Fatima de Blacky Lamello et Fetty Baby avant de retrouver le hit 10. Donc reste bien branché sur Trace FM, premier sur les hits.
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L'amour est la plus grande force qui existe. Aimer, ce n'est pas seulement donner quand on a beaucoup. C'est aussi partager même quand c'est difficile pour soi. Parce que quand tu sèmes l'amour, Dieu se charge toujours de faire pousser la récolte dans ta vie. Choisis d'aimer. Choisis d'être généreux. Choisis de sourire à quelqu'un qui a peut-être perdu espoir. Et tu verras que Dieu te surprendra. Merci encore pour votre soutien. Je vous porte dans mon cœur et que le Seigneur vous bénisse abondamment.

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1: Et oui, les nulos, on est de retour, mais sans pour autant l'être. Depuis hier, lundi, on est mardi, aujourd'hui, deuxième jour de la semaine de notre non-retour. On est quand même là malgré tout parce qu'on vous aime et qu'on a été obligé à venir là. Mais bon, vu qu'on estime ne pas être vraiment présent, on ne peut pas accepter que ce soit cette BA là qui s'ajoute. Donc on va vous jouer la vraie BA pour l'instant, qui va passer toute cette semaine d'ailleurs pour annoncer notre retour sans retour.
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1: Bah voilà, vous avez une petite idée du mode dans lequel on est là. J'aurais préféré être ailleurs, là, en train de bouffer du foutou.
8: Enfin, tu nous ravages les oreilles avec ton histoire de foutou depuis de mer, hier. On sait que t'as mangé du foutou à San Pedro, on sait que ta daronne t'a fait du foutou, on sait.
1: Ah ouais.
8: On sait, c'est bon.
1: Et
8: merci.
1: Surtout, on sait que t'as le seum.
8: Oui, j'ai bad le seum.
1: Oh là là, mon dieu.
8: Bonsoir à tout le monde, bonsoir les auditeurs. Bah,
1: bonsoir à toi seul, personne t'a donné la parole, mais bon, vas-y, fais comme tu veux.
8: Je m'improvise.
1: De toute façon, c'est la semaine où tout est absolument permis. D'ailleurs, le téléphone il est tout le temps ouvert, 27 225 08 200. Pas de sujet cette semaine.
8: On va papote. Ah bah y a un sujet quand même.
1: C'est lequel?
8: C'est qu'on est en vacances.
1: On est de retour, mais on est encore
8: comme,
1: en vacances.
8: Comme dirait Skelly, le sujet c'est le sujet.
1: Voilà, bon, aussi ouais. Simple que ça. Qu'est-ce que t'as fait de ta journée toi d'ailleurs?
8: Vraiment ma journée était mouvementée, ouais. Ça se voit ou pas?
1: C'est moi ou ta tenue tu l'as sans pourtant l'avoir?
8: Ah ouais, ok. Ma journée elle est hyper mouvementée. T'as ma coiffeuse derrière là qui s'appelle Rosa.
1: Salut, Rosa
8: Duvendé, voilà.
1: Rosa Park.
8: Non, pas Park,
1: ah, okay,
8: Duvendé.
1: Ouais, donc elle donne sa place aux gens.
8: Ouais, elle cède sa place souvent. Et donc elle est arrivée en pétard catastrophe de chez Catastrophe là. Et pour la première fois, on m'a fait un shampoing dans le lavabo de Trace.
1: Ah ouais, ah ouais.
8: Et c'est pour ça que tu vois que j'ai.
1: et tu sais, j'ai pas percuté. Quand je m'as dit, hey, je monte, je ferme mes cheveux, je suis dit.
8: Mais qu'est-ce qu'elle fait?
1: T'as
8: rien capté. Ouais, donc là, on court. On envoie beaucoup de bisous à Yann Baou qui fête une année aujourd'hui.
1: Ouais.
8: Et qui m'a pris de court pour me dire, écoute, j'ai un dîner ce soir. Elle m'a dit 19h, 22h. Je dis, oh, c'est dommage, je savais déjà dire. Ça attendra jusqu'à 1h du matin.
1: Arrange-toi, mais sois là. On va rester longtemps pour toi.
8: Je connais mon hyper sociabilité. Hein.
1: Oui, incroyable.
8: Ouais, c'est un effort surhumain que je fais. Donc tu vois mes gosses qui m'ont ramené des vêtements parce que le matin j'ai couru partout, ouais. Et que j'ai pas eu le temps vraiment de faire mes affaires.
1: Et donc, pas que t'as même ramené, je pense, deux ou trois têtes là.
8: C'est même pas moi qui l'ai ramené. C'est pas moi. C'est Rosalie que j'ai appelé.
1: Rosa Park.
8: Genre vraiment
1: efficace.
8: Ouais, efficace.
1: T'en aurais une pour moi.
8: Mais tu sais qu'elle est pas si efficace que ça parce que je lui ai tellement mis la pression. Qu'elle a oublié la colle qui sert à couler. C'est-à-dire là, elle a ramené les PE, mais on peut pas les couler.
1: Bah c'est simple, ta compagnie elle va les attraper pendant la soirée, c'est pas plus mal.
8: Non. Et puis elle-même, elle commence à rigoler. Elle me dit, j'ai oublié la colle. Elle dit, t'es sérieuse? Mais elle dit, ouais, j'ai oublié la colle. Et mes enfants qui débarquent, ils décrochent pas le téléphone.
1: Ah ouais, je t'ai entendu crier tout à l'heure. Franchement, ta vie, elle est mouvementée.
8: De fou. Et.
1: Mais ouais, super pote à côté.
8: C'est un super pote qui refuse de dormir tant qu'il a pas vu la mère.
1: Bah, il va faire l'émission avec toi. Alors, viens.
8: Ouh, attention,
1: j'ai enlevé mon micro. Viens faire coucou. Viens dire coucou à toutes les personnes qui entendent ta maman parler de toi sans t'avoir presque jamais vu. Salut Yamon, ça va? Vas-y, parle dedans, dans le micro. En plus, il vanne comme son père et sa mère, c'est incroyable. T'as osé, bien failli. J'en tiendrai compte dans nos relations futures, compte sur moi pour ça.
8: Allez.
1: Bon, bah écoutez, les amis, on va écouter de la zik pour démarrer cette émission. Quand on reviendra, on parlera de la levrette.
8: C'est quoi ça?
1: Ça te dit?
8: Non, pas du tout.
1: On en parlera.
8: Alors, c'est pas l'heure du crime.
1: On en parlera tout à l'heure.
8: Calme.
1: Si vous voulez tout savoir sur la levrette, restez connectés. Il y a Tayla qui arrive sur la radio avec Easy Club. On s'écoute.
6: Elle fait un peu de levrette souvent quand elle a le temps. Il y a quelqu'un qui dit que c'est regardé dans la même direction.
1: N'est-ce pas?
8: Avoir des projets communs, une vision commune.
1: Allez, bougez pas les amis, on revient tout de suite.
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2: Le retour sans réel retour, c'est toute cette semaine, lundi, vendredi jusqu'à... Non, pas... Non, jusqu'à vendredi. Pas
3: lundi, vendredi jusqu'à...
2: Non,
3: ça
2: mais
3: s'entend tellement que t'es encore en vacances.
2: Mais de fou. On est en vacances, on vous l'a déjà dit, hein. C'est pas comme si on est en train d'inventer des choses. Mais on est quand même open à vous recevoir, à ce que vous partagiez avec nous. Écoutez les bérets qu'on a pu manquer. Oui. Les sujets, on les note. Peut-être qu'à partir de la semaine prochaine, bah, écoute, on va en parler, on va en discuter. Mais entre-temps, il y a des gens qui sont en train de lancer leurs chaussures dans les airs.
3: Ah oui, c'est incroyable. Notre invité de ce soir.
2: Il est en pétard.
3: Exceptionnel.
2: Mais ils sont pas censés être à l'école, c'est Myome.
3: Pas cette heure-là.
2: C'est les mômes.
3: Il est 20h, môme, ouais. T'as rajouté un i ?
2: Pourquoi il dit Myome ? Myome, c'est une maladie.
3: Les toits, ils sont différents.
2: C'est une maladie.
3: Les toits, ils sont différents. Ils donnent une maladie. C'est une maladie des yeux, non ?
2: T'as des myomes, oui. Oh là. Ah non, je vais dire mioche.
3: Ah voilà.
2: Incredible! Oh là là!
3: Incredible!
2: J'ai un big grave bataillon. Je pense que je dois avoir une assistante qui ne doit pas être payée.
3: Ah, qui ne doit pas être payée?
2: Ouais. Wow. Donc il va pas parce que j'ai pas les moyens.
3: Ah, bonne chance pour trouver ça.
2: Mais, parce que comme ça, moi, je crie sur elle et pas sur mes enfants.
3: Un maillon dont tout est cher dans ce pays.
2: Why did this girl call me, guy?
3: Oh, she's calling. Maybe she wanna talk about Leverett. Je sais pas pour vous, mais bon. En tout cas, le téléphone il est ouvert, les amis. On papote toute cette semaine, on parle de tout et de rien. On se rappelle les petits bérets qu'on a pu rater durant ces vacances. Vous venez nous dire à quel point vous nous aimez et à quel point vous a manqué. 27 200 25 08 200. Et si la machine de la prod est généreuse et est gentille avec nous, on va avoir quelques petits extraits de ce qu'on a pu faire les saisons dernières. Voilà, on va se rappeler ce qui se passe dans Génération 2.0 quand on est en saison régulière, parce qu'on démarre la saison officiellement le lundi, hein, voilà. C'est nous qui avons décidé, on veut pas commencer maintenant, donc on va se rappeler un peu ce qu'on fait habituellement. Vous allez avoir une idée à peu près d'à quel point on est dingo. Et ensuite on pourra poursuivre avec nos sujets, patati patata. Voilà. Donc pour l'instant c'est juste la papote. 27 225 08 200.
2: Excusez-moi beaucoup, ouais.
3: 08 200. Je voulais te demander du coup, tu connais la levrette?
2: Non, écoute, je vais pas parler des choses comme ça.
3: T'aimes bien ou pas?
2: Je vais pas parler des choses comme ça.
3: T'aimes pas parler des choses
2: non,
3: comme
2: non,
3: ça.
2: En plus, mes enfants ils écoutent la radio, qu'est-ce que t'as cru?
3: T'aimes pas les animaux de compagnie?
2: C'est quoi? Les lèvres?
3: La levrette, c'est la femelle du lévrier.
2: J'ai dit les lèvres, purée.
3: Ça, c'est une rage de chien, wesh. T'as pensé à quoi, toi?
2: À ça?
3: À quoi?
2: Est-ce que tu
3: tes enfants ils aiment pas les chiens et tu dis qu'ils écoutent la radio? Enfin,
2: ouais, mais ils aiment pas trop les levrettes.
3: Ils aiment pas la levrette. Ils préfèrent le lévrier.
2: Ouais.
3: Ils préfèrent le lévrier.
2: Ils aiment bien le lévrier.
3: C'est pas leur truc, la levrette.

0: tu parles une nouvelle langue.
1: Frère, laisse tomber.
0: Oui, ma sœur, oui.
1: Laisse tomber. Tu sais quoi, on va mettre la musique.
0: Bah ouais, je pense que c'est mieux. De toute façon, il y a la pub qui arrive là. Donc,
1: C'est beaucoup mieux. C'est
0: allez, on revient tout de suite. Allez,
1: bye bye les amis. À tout, enfin.
0: Bye bye, comment.
2: Écoute ça.

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3: Et ouais les amis, on est de retour, mais pas vraiment sur la best radio station Trace FM, premier sur les hits. C'est Mounia et Dani avec vous pour une nouvelle saison non officielle. Ça a démarré comme ça depuis hier. On est en mode tu vois, on prend un peu les noms, on prend un peu voilà, on montre un peu nos listes de fournitures. Et on l'a dit un peu hier pour ceux qui nous ont pris en marche. Bah écoutez, quand vous faites votre première semaine de rentrée, en général les profs viennent se présenter, ils parlent de tout et de rien, on copie pas les leçons, donc on est un peu dans cette dynamique là. Mais n'empêche qu'on est quand même heureux de voir nos anciens copains de classe, nos copains d'école, et c'est ce qu'on va faire. Hein. Vous écoutez au 27 225 08 200, nous dire ce que vous avez fait de vos vacances, combien de fois est-ce qu'on vous a manqué. N'hésitez pas à nous rejoindre par appel. Le téléphone est open, 27 225 08 200. C'est le lieu aussi de faire un petit update d'Egberet, des informations qu'on aurait manquées. Et puis vous savez quoi, bah, si c'est des sujets ultra méga giga conspi important, bah on va en parler tout bien, tout frais, dès la semaine prochaine. Voilà, on va en parler surtout en long et en large. Enfin, un gros shout-out à Robert Soulama, à Ivan, le nouveau vice-président autoproclamé du repos. On pense aussi à tous nos auditeurs, à Diomandé, à Tonton Eric, à Zou Gervais, à Franck Kouassi qui n'intervient pas en direct mais qui est très présent sur le digital. Bref, vous êtes une panoplie. Si je commence à citer, je vais pas m'en sortir, mais j'envoie beaucoup de bisous à mon fan club Bozo, à Divine, non Divine, qui a, Divine, et puis mon petit bébé Johanna qui a eu son BEPC, qui d'ailleurs m'a écrit sur Instagram pour me dire qu'elle avait réussi à son examen. Écoutez, on en parlait, hein, on parlait hier des bérets qu'on aurait éventuellement manqué. Vous avez demandé une mise à jour, il y a certains qui m'ont écrit en DM. J'ai pris le soin de noter tout ça quand même sur un bout de papier pour ne rien oublier. J'ai noté JP versus Salimata. J'ai noté Vital et son mari. J'ai noté Imra et le clip du Rogobité. J'ai noté Papa O parce que ouais, il y a des bonnes et mauvaises nouvelles. J'ai noté Safarelli Poupa. J'ai noté Apuchou, voilà, encore une, et sa mère qui a subi une opération. Donc j'ai noté demande en mariage de Tamsir, ça je vous ai dit ou pas? Voilà, donc. Voilà, donc voilà un peu comme ça les 1, 2, 3, 4, 5, 6, 7 sujets qu'on m'a demandé de décrypter et de donner les vraies informations. Donc on a le téléphone qui est open, 27 225 08 200, n'hésitez pas à me dire moi s'il y a un sujet que j'ai manqué, comme ça on va bien le décrypter juste après un peu de musique qu'on se serait écouté tout de même. N'hésitez pas à nous rejoindre le 27 225 08 200, cette semaine on n'est pas trop sur le digital, mais vous inquiétez pas, dès la semaine prochaine, on aura quand même du max à partager avec vous en termes de contenu et tout les tralala. Donc restez bien scotchés sur les réseaux de Trace Afrique pour TikTok et Trace Côte d'Ivoire pour Facebook et Instagram. So here we go, on y va en musique. Il y aura du JC Waraba, c'est Dieu qu'on connaît. Ça arrive sur la radio.

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2: Est-ce qu'on est censé faire ça si on n'est pas encore y aller rentrer?
1: Ah, mais il faut quand même respecter la chaîne sur laquelle on est.
2: Je pense qu'on aurait dû quand même avoir un minimum de préparation, hein, se dire genre on fait pas ci, on fait pas ça. Enfin, on dit qu'on n'est pas rentré, mais on fait tout ce qu'on fait.
1: Zéro consultance, Maïji. Zéro consultance. Ouais. Incroyable. Moi, c'est le bed que j'ai envie de changer parce que le bed il fait trop retour.
2: Ouais, tu vois, non. Mais je pense qu'on en a d'autres là-bas.
1: On va mettre le bed hip hop là.
2: Si ça va pas, tu mets Zoogluman. Mais de toute façon, ça on l'utilise à la rentrée, non? Donc on a les guests.

0: Incroyable, c'est que genre, mes filles, elles ont penché la tête pour me regarder au travers de l'ordinateur en mode.
1: C'est vraiment maman ça?
0: Non,
1: pour
0: c'est
1: le
0: pas
1: coup.
0: Que c'est vraiment maman, elles savent que je suis folle. Ah, mais en mode, elles osent faire ça devant les gens. Je pensais que c'était exclusif.
2: En plus, elles font public.
0: Wow. Attends, il y a Rosa qui est en train de filmer.

0: ouf ou quoi? T'es ouf ou quoi?
1: Mais c'est un chien.
0: Non, non, tu poses pas. Tu poses pas. Tu poses pas. Allez les filles, mettez-vous face.
1: Ouais, enfin, come to the mic, come to the mic. Just have a seat beside Tonton Danny.
0: Non, si tu fais ça, il y a une qui va pas venir du tout. Ah, déjà, okay. Avec le français, elle veut pas.
1: L'anglais.
0: Si t'ajoutes l'anglais, ça va être catastrophique. Il y a une qui aime bien faire la star.
1: Ah, c'est here. Et il y a deux mics. Il y a deux chaises aussi, allez-y, asseyez-vous.
0: Donc venez, venez, allez, allez, venez. Allez, toi, fais pas comme si t'as honte. Ouais. Elle, elle a honte, mais toi, t'as pas honte. Allez,
1: après, l'autre là, il parle plus. Bon. Hein. Il m'a vanné, il parle plus, c'est fini comme ça. Il est éliminé. C'est pas possible.
0: Voilà.
1: On est tellement pas à la rentrée que Mounia fait venir toute sa famille à la radio. C'est
0: incroyable. Qu'est-ce qui prouve que c'est ma famille?
1: C'est incroyable. C'est moi qui
0: l'ai dit. Il y a rien. Ouais, c'est toi qui l'ai dit. Il y a rien qui prouve. Ça peut être. Parce qu'en plus, toi, t'as ta nièce et tout ça.
1: Elle a soulevé tout le monde. Elle a même vu Rosa au quartier. Elle lui a dit: viens, il y a émission ce soir.
0: Je vous ramène tous. Je vous ramène tous. Allez, venez tout le monde. Venez tout le monde.
1: Incroyable.
0: Allez, allez, donc je mets les mics.
1: Put the mics.
0: Comme ça, on a. Il y a une.
1: Elles sont à des années-lumière des micros. C'est incroyable.
0: Ça veut dire que toi, le.
1: Ça se voit que c'est pas votre taf. Je vous rassure.
0: Le micro, il va parler à ton front. Incroyable. Est-ce que t'as ton casque? Est-ce que t'as un casque?
1: Non, tiens, maintenant il y en a une qui aura un casque. La deuxième personne aura son casque dans quelques secondes.
0: Ok, donc là on est dans la fausse vraie rentrée de trace.
1: Ouais.
0: On n'a pas encore
1: de trace de G2.0. Tout le monde a démarré sauf nous.
0: Ah ouais.
1: Voilà. c'est, on est les seuls à pas être à la rentrée.
0: Tu sais, souvent j'ai l'impression que c'est. J'ai l'impression qu'on se prend trop pour le nombril du monde. T'as capté? On est en mode. Tu vois.
1: Voilà, tout le monde a son casque en principe. Vas-y, Nami, prends ça. Oh, t'es timide? Oh là là.
0: Nami, elle se dit.
1: Elle est timide. Oh, qu'est-ce qui me blesse celle-là?
0: Elle a du mal à me parler en me regardant, frère.
1: Alors, c'est pas pour te faire peur, mais il y a toute la Côte d'Ivoire qui écoute. Supplément, il y a des gens qui sont aux États-Unis, en France et tout ça qui écoutent la radio. Voilà. Ouais, donc, tu seras entendu par la terre entière.
0: Ouais. Voilà. Rosa, tu veux parler aussi?
1: Si, elle va tellement parler.
0: Allez, viens, Rosa.
1: Si tu disais oui, j'allais te laisser. Mais quand tu dis non.
0: Allez, viens, Rosa.
1: Allez, Rosa Park. Viens nous expliquer comment t'as fait dans le train ce jour-là quand ils t'ont demandé de céder ton passage.
0: Surtout, comment t'as fait pour oublier la colle.
1: C'est incroyable,
0: il s'agit d'un menuisier qui doit travailler, qui vient sans sa scie.
1: Il vient sans pointe, sans scie, sans bois. Ouais. Et il est venu taffer quand même.
0: Incroyable.
1: Rosa a ramené 10 000 perruques, mais elle a oublié qu'il fallait de la colle.
0: Incroyable, elle a ramené une panoplie de perruques, mon frère. Elle a ramené tellement de perruques, mais à aucun moment elle s'est dit: tiens, attends, je mets truc. Allez, bonsoir les filles.
2: Bonsoir.
0: Bonsoir.
1: Oh, c'est mignon. Attends, Nami va parler aussi.
0: Nami, bonsoir.
2: Bonsoir.
1: Au revoir, Rosa Park.
0: Garde comme ça, parce que la prochaine fois je dois faire ça chez toi. Donc ça,
1: ah, bah ok. Take care. C'est pour toi toutes ces perruques là. Waouh. Mounia, tu as changé.
0: J'ai un peu trop.
1: Depuis le temps.
0: J'ai un peu de grosse tête.
1: T'as beaucoup de têtes décapotables là pour le coup.
0: Allez, à qui on a affaire? Comment tu t'appelles, ma chérie?
2: Je m'appelle Ayem.
0: Ok, tu t'appelles Ayem.
1: Et comment tu t'appelles?
2: Je m'appelle Nami.
0: Oh, t'appelles Nami.
1: Je m'appelle Dani.
0: Attends, tu m'intéresses pas du tout.
1: Ok.
0: Et qu'est-ce que vous aimez dans la vie, tiens?
1: Leader.
0: Qu'est-ce que vous aimez faire dans la vie?
1: Tu es trop content qu'à la base on est payé pour ce taf.
2: J'aime la K-pop.
0: Tu aimes la K-pop? Mais pourquoi tu parles comme une machine? J'aime la K-pop. Ouais.
1: Elle fait deux choses dans la vie. Elle aime la K-pop et elle dit de Roméo qu'il est vieux. Voilà, c'est pas ce temps favori.
0: Elle a pas dit ça.
1: Elle a dit.
0: Elle était étonnée que Roméo.
2: Elle a jamais dit ça.
0: Ouais.
1: Yeah.
0: Ma fille, elle sait se défendre.
1: Enfin, c'est ton grand frère.
0: La jeune dame, elle sait se défendre. Ouais.
1: Quand elle t'entend pas là, on
0: allez, qu'est-ce que tu aimes, toi, Nami, dans la vie?
1: Voilà.
2: Cuisine.
1: C'est ça même.
0: La cuisine.
1: La cuisine, Nami, ouais.
0: Pâtisserie. Ok, c'est la cuisine aussi. Et est-ce que
1: faut
0: tu
1: pas mélanger. Elle aime la cuisine et la pâtisserie. C'est toi tu mets ensemble.
0: Oh, ok, d'accord.
1: Pas de problème, pas de bateau.
0: Excuse-moi.
1: La pâtisserie.
0: Et ça fait quoi d'être un enfant de votre âge à cette époque? On va rentrer dans la profondeur du débat.
1: Lunaire la question.
0: On va rentrer dans la profondeur
1: du débat. Tu vois, elle a enlevé son casque, elle est en train de dire vas-y, je suis pas concerné.
0: Non, sérieusement, est-ce que c'est facile d'être un enfant? Est-ce que vous pensez que les parents ils vous écoutent assez? Attention, je suis votre mère. Mais vas-y, vous pouvez dire ce que vous pensez.
1: Ça menace direct.
2: La plus grande d'abord.
0: La plus grande d'abord.
1: Ah, ok.
0: Allez.
1: Oh, elle a mis Nami dans les problèmes.
0: Est-ce que je suis. Pas moi. Est-ce que les parents de votre époque, vous pensez qu'ils sont bien ou,
1: ce sont de
0: ou
1: bons parents.
0: Ouais, ou il y a des choses à changer.
1: Qu'est-ce que
2: ils sont plutôt
1: cool.
0: Ils sont plutôt cool.
1: Ouais. Mais toi, si t'avais des choses à faire changer à tes parents, ce serait quoi? Fais comme si celle qui est là, tu l'as jamais vue, c'est pas ta mère, hein. T'es juste en interview. Voilà. Et toi, arrête de la regarder.
0: Non, voilà. Je regarde personne, bah, okay. Moi, j'ai la tête baissée en plus.
1: Franchement, je suis admiratif du jeune homme, hein. Lui, il fait sa vie à côté, il s'en fout.
0: Lui,
1: il a pas notre temps.
0: Il a des factures à payer.
1: Ah, incroyable. C'était pour te laisser réfléchir maintenant, vas-y. Vas-y,
2: les
1: balance tout.
2: Pas strict, donc je sais pas.
0: Ses parents sont pas stricts, donc elle ne sait pas.
1: Mes parents ils sont pas stricts donc je sais pas.
0: Ouais.
3: Pas comme les parents d'avant.
0: Pas comme les parents d'avant.
3: Ah, tu sais les histoires, les faits.
0: Ouais, selon les faits, parce que bah de ce que t'as entendu, les parents de. Ils savent pas, tu parles pas de mes parents. Ah,
1: c'est ce que j'allais dire. Tu parles au-dessus de tes grands-parents.
0: Pourquoi me mettre dans des problèmes?
1: Les parents d'avant. Qu'est-ce que tu kiffes le plus chez les parents de maintenant? Vu qu'apparemment tu en sais un petit rayon sur les parents d'avant. Plus jeune.
0: Ouais. Ah, parce qu'avant ils faisaient des enfants un peu vieux,
1: ouais,
0: c'est vrai.
1: Ouais, faut pas être vieux pour
3: donc,
1: faire des gosses.
3: Ils sont
1: ouais.
3: plus jeunes, ils suivent ce que tu fais.
0: Mm-hmm. Ils sont
3: par
0: dans
3: exemple,
0: le temps.
3: Ma mère écoute la K-pop comme moi.
1: Ah bon?
0: Ah ouais,
3: elle connaît certaines chansons comme Baby Monster 4C.
0: Oh,
3: et tout ça quoi.
1: Un petit karaoké? Ça se chante comment? On va vérifier si tu connais vraiment. Baby Monster, t'as dit quoi ensuite là?
0: Non, c'est de 4C, c'est un groupe K-pop du coup.
1: Voilà. Ah! Tu prends aussi part aux événements K-pop?
0: Oui.
1: Oh, t'as perdu, c'est bon. Ça
0: non, elle m'y a emmené
1: ouais,
0: déjà.
1: T'es plus de notre génération, c'est non, fini. Non, ouais, ouais, ouais.
0: Bon, tu sais, moi je sais faire l'intervalle entre les générations, mais sérieusement, je suis partie.
1: Et en plus, tu chantes un peu la chanson.
0: Non, allez, non mais moi j'aime bien I'm a rockstar. I'm a rockstar.
1: C'est comme ça que ça chante pour de vrai?
3: Oui, un peu.
1: Elle était pas très convaincue de ce qu'elle disait.
3: Ça, elle est pas encore dans le move quoi.
1: Hey, j'adore cette petite. C'est incroyable. Elle est pas encore dans le move. Hey man, t'es has-been là, c'est pas la peine. Lâche l'affaire.
0: Au moins j'ai une chanson. J'ai une chanson.
3: Ouais. Ouais. I'm a rockstar.
1: C'est bah ça, voilà, c'est I'm comme ça que ça se chante.
0: Mais c'est ce que j'ai dit. I'm a rockstar.
3: Bonjour.
1: Ouais.
0: Attends, j'essaie de trouver ça. Donc c'est 4 Sei hein.
1: Et on l'a en playlist. On l'a rentré en playlist.
3: Gabriela.
1: Waouh. Ah ouais. Ça me dit quelque chose ça.
0: Ça j'ai 4
1: Sei. Mais il y a une chanson qui a super bien marché je sais pas, c'était quoi. J'ai vu le long-métrage où il y avait des monstres, il y avait des filles qui chantaient
0: il parle de K-pop Demon Hunter.
1: Demon Hunter, je sais pas quoi.
3: Le dessin animé.
1: Ouais, j'ai vu. C'est ça, hein? 4
0: C'est Gabriela. Ça, c'est 4 C. C'est un groupe,
1: ouais. Ah ouais. Tintin, Gabriela. Oh ouais, je connais. Hein. Allez, karaoké spécial. IM. C'est une rockstar ce soir. Ouais. Je fais les bacs.
0: Et moi, j'ai la choré.

0: La mère et la fille en direct à la radio. Elle croyait qu'on l'avait oublié.
1: Allez,
0: hein.
1: Donc là, on était dans l'univers de IM, de la K-pop avec IM. Et donc là, on va rentrer dans un autre univers avec Nami. Nami, qu'est-ce que toi tu écoutes comme musique? Elle va prendre 10 secondes avant de répondre. Mais tu sais,
0: elle a déjà quitté le monde, elle avait posé son casque et
1: tout.
0: Hein.
1: Ça, faut qu'elle et donc tu écoutes quoi comme musique toi?
0: Allez, Nami, dis-nous où. N'aie pas honte, même si on va te demander de chanter, vas-y.
2: Afrobeat.
0: Oui. Afrobeat, ouais.
1: Afrobeat, mais quel artiste Afrobeat? À la base, je pensais que tu aimais Imra.
2: Ça, oui, j'aime Imra.
1: Donc tu préfères, plus Imra que. Enfin, tu préfères plus l'Afrobeat que Imra. On va le dire à ton père. Hein.
2: Non.
0: Ah oui, c'est vrai. Il oblige tout le monde à écouter Imra à la maison.
1: Ah non, ils sont tous Imra.
0: Ah, est-ce qu'ils ont
1: le choix? Mais moi, tu me demandes, je connais pas leur père.
0: tu connais pas leur père. Tu connais pas le père de tes enfants.
1: Ah, ce sont mes enfants, je sais pas. Je connais pas ces gamins, je les ai jamais vus.
0: Incroyable, c'est pas possible.
1: Donc là, qu'est-ce que je dois mettre de Imra?
0: C'est Imra et en même temps, c'est Afrobeat.
1: Non, eux, c'est quoi que vous écoutez dernièrement? Beaucoup.
0: Quelle chanson de Imra tu as écouté en ce moment?
1: Sorry, c'est Sorry qu'ils écoutent dernièrement.
0: Ah, c'est Plus de Love, je pense, le titre.
1: Ah, Plus de Love, ok.
0: Sorry. Plus de... Est-ce qu'on l'a en playlist? Je sais pas, je pense pas. Il est sur l'album, mais il n'a pas encore sorti de clip.
1: Donc
0: on l'a pas spécialement en playlist à
1: part. Écoutez, j'ai pas, sorry. Voilà.
0: Ouais, désolé. On a Barabara, si tu connais. Vous on a son feat avec Leto. On a Ichimoni. And so on. Mais Nami, tu dis même pas de titre depuis pourtant, toi, tu aimes bien l'écouter. Il y a quelle chanson d'Imra que tu aimes beaucoup écouter? Dis-nous, faut pas avoir honte.
2: Barabara,
0: c'est ce que je disais.
1: Barabara.
0: Et puis
1: quoi?
2: Nostalgie.
0: Nostalgie, ok.
1: Attends, j'essaie de voir si j'ai ça là.
0: Ouais.
1: Mais c'est comment on écrit nostalgie?
0: Nostalgie, comme la conclusion.
1: Non, c'est parce que moi j'aime bien avoir des traces, tu vois.
0: Moon.
1: Ah, on dirait qu'il y a rien qui veut.
0: Y a pas de nostalgie.
1: Ouais, non. Y a pas de truc qui veut non. J'ai pas. Ou bien je suis pas dans le. Attends.
0: T'es pas dans le bon truc.
1: Je suis pas dans le bon fichier. Ah. Attends, vas-y. Je suis désolé. Hein,
0: soit t'es dans Song, soit t'es dans All. Faut que tu choisisses entre les deux. Mais pas dans Link, sinon tu trouveras rien.
1: Attends,
0: donc c'est soit Plus de Love. Ah bon, Plus de Love, tu dis que t'as pas trouvé. Donc Barabara.
1: C'est toi qui m'as dit en plus qu'il y en avait pas.
0: Une nostalgie.
1: Attends,
0: Je te rappelle que je reviens de vacances. Enfin, je suis encore en vacances d'ailleurs. Donc
1: mais c'est moi qui suis pas en vacances.
0: Je sais plus trop quelle chanson est entrée en playlist après mon départ.
1: Ouais, c'est vrai, j'avoue. Mais j'ai pas Barabara.
0: Sérieusement, maintenant, allez, viens, je viens te trouver ça.
1: Ok, vas-y. Ok, les girls, ça vous a fait plaisir de parler à la radio ou pas?
2: Oui.
1: Ouais, vite fait. Non, Nami, je pense que c'était le plus gros stress de sa vie. Déjà, elle a du mal à me parler en face. Là, c'est compliqué à dos pour elle. Mais Ayem, elle aime bien se faire la star. Et du coup, Ayem, tu fais quoi dans la vie, toi?
2: J'étudie, je suis une élève de la classe de 4e.
1: Donc, t'es en 4e, ok. Toi, ta voix, elle est plus mature. Avant, quand tu parlais. Parce que Ayem, tu sais, est-ce que tu sais qu'ils ont déjà reconnu. Tu peux remplacer par ça. Tu sais qu'ils ont déjà reconnu Ayem dans la rue?
0: Ah ouais?
1: Ouais. Elle a vécu son moment de Starmania. Et qu'est-ce que t'as ressenti quand on t'a reconnu dans la rue?
2: T'es choquée.
1: T'étais choquée.
0: Mais elle suit les traces de sa vieille.
1: Parce que genre la meuf elle avait dit ah c'est Ayem. Elle est dans mon.
0: T'es ici. T'es sûr que tu me connais?
1: C'est qui cette meuf? Tu connais?
0: T'es qui toi?
1: Et puis en fait tu vois gamine comment elle était quand elle était petite, elle avait pas de filtre. Là elle a dosé un peu dans l'air. Elle est en mode. Je te connais pas.
0: Elle a réussi à apprendre à doser en vivant avec toi.
1: Allez.
0: Waouh. Incroyable.
1: Ça c'est

0: Et la badine barabara, tu sais. Mais c'est un jour là.
1: C'est la partie qui est triste. Le reste, ça se voit poil.
2: Arrêtez, non.
1: Mais tu sais que leur père, il est capable de prendre le taxi et réappliquer juste en entendant, il me rend la radio.
0: Tu sais, malheureusement, c'est pas quelque chose qu'il pourrait faire en ce moment.
1: Ouais, c'est vrai qu'en ce moment.
0: Parce que là, là, on n'a pas de bonnes nouvelles dans la famille. Il y a la prison. Enfin,
1: je vois
0: on dit présentation de condoléances, c'est comme
1: c'est ça
0: qu'on dit.
1: C'est ça, ouais.
0: Mais ouais, sinon ouais, il tu sais même si on fait le on lui fait le rapport pour dire que tu sais Nami elle a dit Imra eh Nami va gagner là le soir. Elle va gagner de la thune ce soir. Allez, mais moi on va mettre du coup le son qui me fait plaisir à
1: c'est
0: moi.
1: C'est lequel en ce moment?
0: Je sais pas si on l'a.
1: C'est quel dis-moi.
0: Je sais pas
1: quel son qui te fait le plus plaisir.
0: Attends, parce que j'ai beaucoup de sons, moi. J'ai beaucoup de sons. Entre temps, j'ai pas mis de bête, je suis désolée. Enfin, on est en vacances, hein, nous en voulait pas aussi, c'est ça le problème.
1: Je pense que le patron est en train de regretter de nous avoir appelés, hein, pour le coup.
0: Ok,
1: ah, attends, il écoute, il se dit waouh, pourquoi j'ai ramené ces gens exactement.
0: Ah voilà.
1: C'est pas possible. T'as trouvé un truc.

0: On s'est prêt.
1: On s'est prêt.
2: Et ça le matin, mon t-shirt en rouge boy.
0: On s'est caché. On descend un peu, on s'est caché. On s'est prêt.
2: Ah ouais. Carrément une choré familiale.
1: Dani, c'est la grosse tâche dans la Corée.
2: Je te jure, si je pouvais sortir du studio, j'allais commencer à courir c'est pour y aller.
1: Même le petit, genre.
2: Tout le monde est dans la danse. Genre, même lui, il a concentré sur sa tablette, mais il est dans la danse.
1: Il s'est bloqué.
2: C'est incroyable.
1: Et ça aurait été bien qu'il y ait plus de love. T'allais voir qu'il connaît la chanson. Allez, dernier pour la route avant qu'on y aille pour la pub et qu'on vienne s'écouter l'extrait que Dani a concocté pour nous.

0: dans quelques instants tout à l'heure.
1: Ça me pousse à faire un gros shout out à Gigi, Jean-Jacques Mont. Tu connais Gigi, hein?
0: Jean-Jacques de quoi?
1: Du doublage, bien sûr. Il dit c'est Ayem à l'antenne là.
0: C'est bien Ayem. C'est tellement elle.
1: Il disait comment il a commencé. Il dit, mais c'est qui cette vieille qui essaie de se faire passer pour un enfant?
0: Et tout sauf un gosse. C'est vrai que moi aussi, j'écoute à la maison, j'allais me dire non. C'est tout sauf l'enfant qui veut me faire croire qu'elle est.
1: Et tu sais, à dinguerie, hors sujet, mais gros sujet, c'est que tu vois la vidéo qu'on a fait pour annoncer qu'on voulait pas vraiment venir sur l'antenne.
0: Ouais.
1: Il y a Shema.
0: Ouais, je connais
1: Shema qui me dit, attends, c'est à ça que Dany ressemble. Il faut savoir, je dirais, c'est une rockstar.
0: Shema, je te pardonne pas. Hein. Mais enfin, vas-y. Je vais me venger, wesh.
1: Oui, c'est Ayem qui est en ligne. Elle est même pas en ligne, elle est présente là comme si elle a pas cours demain. Incroyable. Ouais,
0: elle a son casque, le micro est assise.
1: Ses parents sont des parents indignes quand même. Hein. Laisser leur enfant à 21 ans,
0: les
1: inconscients.
0: Voilà. Incroyable.
1: Écoute, tu vas donner le numéro de tes parents, on va les appeler pour leur donner des conseils parce que c'est incroyable ce qui se passe. Hein. Allez, Oya Cholé Maman, Oya Cholé Cholé Maman. Petite pause.
0: Ouais, la The Po, wesh.
1: Et puis on revient.
0: Ouais, et puis on est censé faire des barrières aussi, non?
1: Oui, on va faire des barrières.
0: Bah, ok, vas-y.
1: Ouais. On a toute la semaine, hein.
0: Non, ouais,
1: on est pas, vraiment pas pressé, on a toute la semaine.
0: On a tout le temps.
1: Allez, ouais. Restez bien scotchés, les amis. Au retour, on va faire un petit peu de béret et pourquoi pas vous faire écouter l'extrait que Dany a concocté. Je sais pas de quoi il s'agit.
0: Bah,
1: j'assumerai pas l'entièreté de ce qui sera diffusé à l'antenne.
0: Ah, on verra bien.
1: Aira Star, elle a chanté la pluie. Enfin, non, c'est pas l'autre, c'est sa copine qui se mouillait.
0: C'était Tayla.
1: Tayla qui se mouillait.
0: Voilà.
1: Aira Star, elle a décidé de chanter Tornado. Ouais.
0: Ouais.
1: Allez, on se demande bien ce que ça signifie.
0: Bah, on verra bien.
1: Bye bye, les amis, à toutes.
2: Écoute ça.

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2: 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Faire la campagne un ou qui t'en parlait de Moon. Putain, les gens que je te supporte pas et je pense que je te supporterai jamais, c'est pas possible. Bon bah écoutez les potes, vu qu'on n'est pas encore à la rentrée chez nous, vu qu'on l'a décidé et qu'on décide de continuer nos vacances, on va vous donner un petit aperçu quand même de ce qui se passe quand on est à la rentrée, de ce qu'on fait, ce qu'on produit comme content. La saison dernière on a reçu beaucoup d'invités, entre autres Roselyne Layo. On a vécu des moments iconiques avec elle, donc on va se rappeler un tout petit peu ces petits moments là très très beaux qu'on a passé avec elle.
3: Naturellement.
4: Roselyne, you know you're gonna make this story with the coming stage on December.
3: Vraiment. Moi-même quand tu parles anglais là même, je sais pas. Non, ça me désarme.
5: Montre-moi du don.
3: Tu es trop fort.
4: Qu'est-ce que tu as retenu des cours que je t'ai donnés l'année dernière?
3: Tu as dit quand je suis devant un public, comment on dit?
4: Il faut pas me regarder.
5: Non, je sais, je
4: fais du bruit.
3: Oui?
4: Faites du bruit là, comment on dit ça?
5: Make some noise.
3: Make some noise. Yes, buddy. I am here you. Hello, papa.
4: Donc tu as dit yes buddy, I'm here you, hello baba, ça veut dire quoi, vous traduit? Oui. Comment tu vas dire ça?
3: Oui, il faut me dire.
4: I'm happy to be with you tonight.
3: Non, doucement. Doucement.
4: I am happy.
3: To be with you.
4: Tonight.
3: I am happy to be with you tonight.
4: Oh là là, mon Dieu, mon élève me rend fier, c'est incroyable. Regarde comment l'anglais sort.
3: I am happy to be with you tonight.
5: Enregistre pas,
3: to be with you tonight.
4: Enregistre, c'est bon, c'est pas la seule expression.
3: Je te jure qu'elle a oublié ça.
4: Sur ce, j'ai terminé.
5: Merci beaucoup, professeur. T-shirt. Comment on dit professeur en anglais?
3: Patrick, beaucoup.
4: Professeur. Ce sont des chansons spot qui ont marché dans le temps dans le pays, coupé décalé, tu vois. Donc on va voir si tu arrives à te rappeler de ces chansons et de ces parties là qui manquent. C'est okay, bon. Tu peux essayer. Y'a feuille. Mounia, c'est quand tu veux.
5: Oui, ça se coupe pas haut, hein,
4: finalement. Ah, tu connais, non? C'est la partie là.
2: Elle nous a un peu menti quand même là, ouais. Pour le coup.
5: Mais après, c'était la voix.

0: te sens.
1: Allez, deuxième extrait.
0: La partie là, ouais.
2: Roland le Maguis.
3: Ça, je connais aussi.
2: Champion, champion.
3: Je pense que c'est le seul que je connaissais.
1: C'est trop facile. Ouais. Tu n'as pas grandi à moi.
0: T'es un peu.
1: T'es
0: un Yopougon.
1: T'es un Yopougon Nyongo Academy. T'es un Nyongo Academy.
4: Non, non, non, non. J'étais à main. Il est maquis de main là. Au moins, il y a des classes A.
1: Ok, allez.

0: Ramenez tout là.
1: Le dernier.

0: Je trouve que je me sentais un peu trop dans cette.
1: Ouais, non, t'étais dans le truc.
2: Ça,
1: ouais.
2: C'est un beau fond. Tu n'as pas mis point dans zone prévue là.
0: C'est ce que j'ai dit.
1: Alors,
0: à Dani, qu'on est pas trop.
2: Tu as gâté. Tu as gâté. La main du bouquin.
0: Sinon, j'ai dit à Dani.
3: Moi, je m'a dit.
1: Faut pas toi,
3: mais faut faire si tu
2: veux.

0: C'est son chant.
1: Elle
0: maîtrise le truc.
2: L'enfant de Yopou en qu'elle a là, il avait pour vocation d'être brutal.
1: Le ballon l'a gâté.
2: Tu as chanté en même temps, il a mis ses mains comme ça.
0: Mais tu sais, quand eux, j'ai vu qu'ils maîtrisaient les paroles, j'ai dit qu'ils étaient brouteurs, maintenant j'ai plus brouteuse que.
1: C'est pas très fin.

0: Transporté, mon Dieu.
1: Qui a poupé? C'est la moyenne. Il y a spot de pixie, c'est que la vie.
2: Tu te souviens de cette partie?

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1: Dany a troublé Rosine Layo, incroyable. Hein. Rosine qui est, comme on le dit en radio, un très bon client ou une bonne cliente. Et elle est pétillante, Rosine.
2: On passe toujours des moments exceptionnels avec elle.
1: Franchement. Et tu sais que même. C'est tous les deux, incroyable. En fait, je voulais dire qu'après le passage sur Trace. Quand elle part quelque part, elle met toujours un mot d'anglais.
2: Elle met son anglais,
1: Elle met son anglais. Ah, écoute, Rosine, on serait trop contente de t'avoir à nouveau. T'es trop chic.
2: Bien sûr, on t'attend avec impatience. Tu sais, j'ai eu l'embarras du choix, même. Il y avait tellement d'éléments.
1: On peut faire un acte 2.
2: Parce qu'il y a eu même l'épisode des Awardiens, des éléphants Awardiens.
1: Ah oui.
2: Il y avait elle, Tamsir. Vas-y. Il y en a un deuxième, de toute façon.
1: Où Tamsir, il nous a fait un sketch et tout ça.
2: Exactement,
1: j'ai retrouvé. Le deuxième Lodinium, je vais manger avec toi.
2: Ouais, je sais.
1: Ok. C'est juste moi, je veux pas qu'ils disent non parce que je vais quand même manger.
2: T'es jamais focus toi.
1: Je vais quand même manger. Hein.
2: Ouais.
1: Si on est bon, on est bon.
2: Donc très bon.
1: J'aimerais bien qu'on ait ça parce qu'il y a longtemps qu'on n'a pas Case Bloom et Tamsir.
2: Tu sais, je voulais commencer par des éléments de la première saison. C'est juste que j'ai entendu
1: de la première saison de la deuxième République.
2: Exactement. Non, de la première République. C'est là qu'on a eu les éléphants awardiens.
1: C'est ce que je dis.
2: We were three.
1: C'est ça que je dis là. Ouais, parce que quand tu dis première saison, moi je peux penser à 2016.
2: Ah non, pas du tout.
1: C'est ça que j'ai dit.
2: De la deuxième République.
1: République,
2: si.
1: Non, mais troisième même République.
2: Sinon, il y avait trop de beaux éléments dedans. Je me suis dit, vas-y. Il y a même eu l'élément avec Milano. Il y avait plein de beaux éléments. Avec Jupiter Davibe, il y avait plein de belles choses.
1: Mais on fait notre mood après.
2: Dans tous les cas, demain encore, je vais en faire un autre. Après demain, pareil, toute la saison.
1: Toute la
2: semaine. Il y aura des extraits pour nous rappeler ce qu'on fait en saison régulière. Parce
1: que
2: là, on est encore en vacances. Parce qu'on vous sert depuis hier.
1: Pour nous redonner goût et vous aussi, tu vois. Après, si on a des pépites, je dis ça, je dis rien.

0: aussi dans mes followers.
1: C'est vrai, écoutez, si vous êtes encore allé, si vous êtes à l'écoute, n'hésitez pas à appeler hein, les amis, parce que là on est de retour. Ce serait bien quand même d'avoir de vos nouvelles, comment s'est passé vos vacances et tout ça. 27 225 08 200, c'est déjà l'heure de la pause, on la marque. Et puis au retour, si vous êtes là, on va vous prendre au téléphone, sinon on va faire les berries avec Mounia. Allez, à toutes les amis.
2: Écoute ça.

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1: Tu parles de micro fermé. Incroyable.
2: On est de retour, mais pas vraiment toute cette semaine. Voilà, on pose nos marques, on pose voilà, nos pieds. Pas vraiment dans le plat, parce qu'on n'a pas encore mangé le poulet, ils sont bien.
1: À côté du plat.
2: On pose les pieds à côté du plat, mais voilà, on annonce un peu notre retour qui sera en grande pompe dans vos oreilles dès la semaine prochaine avec les sujets, vos rubriques préférées surtout. Soyez prêts à nous appeler au 27 225.
1: 08 200 et à réagir également sur les pages, sur la page Facebook. Ouais, les pages Facebook et Instagram, Trace Côte d'Ivoire pour les deux. Voilà.
2: Et aussi, on est sur TikTok, Trace Afrique.
1: Hein. C'est vrai, ouais. Il faut pas hésiter à y faire un petit tour. Avec un peu de chance, on va devenir des blogueurs.
2: On va faire des panels TikTok. Allez, où hein?
3: Eh oui, Mounia, bonsoir.
1: Robert,
2: c'est Robert.
1: Robert, t'oublies souvent que t'es un père de famille, je pense.
2: Robert, est-ce que t'as des enfants qui vont à l'école?
3: Oui, effectivement. Il y en a trois.
2: Ah ok, les trois, t'as trois enfants que tu scolarises.
3: Bon, en tout cas, mes enfants biologiques, bon, il y a mon fils là, qui est l'année passée.
1: Bon, la blanche, elle est encore petite.
2: La blanche, elle est petite encore.
3: Ouais, elle est encore petite, elle a 2 ans. Et il y a la fille de ma soeur qui est décédée là.
2: Oui, c'est vrai.
3: Ouais, depuis l'année passée, elle est chez moi. Cette année, mais elle passe en première.
2: Ok.
3: Et aussi la nièce de mon cœur, elle aussi, elle passe au CE2.
2: Ah, toi c'est du courage hein, Robert.
3: Ouais, faut comment. Allez.
2: Écoute, Robert, moi j'ai des bons librairies de France pour toi, du coup.
3: Ah bon, hein.
2: Oui, si t'as pas encore payé les cahiers, ça peut t'aider.
3: En tout cas, j'étais pas payé demain, mais pas payé. Il me dit, quand tu sois assis, il y a la liste de la gérer, c'est ça. Donc, ma nièce est à gérer pour elle. Elle est à gérer.
2: Parce qu'elle est vraiment loin. Ouais. Donc vas-y, je sais pas si je vais laisser ça à l'accueil
1: Quoi ça, les bons hein.
2: Ouais, pour Robert. Pour Robert
1: ouais, je vais laisser à l'accueil.
2: Déjà ils vont être jaloux de Robert parce que Robert il a des tickets de cinéma.
1: Il a tout, en fait
2: il appelle toujours au bon moment. Il appelle au bon moment.
1: Il a tout Robert, c'est incroyable.
2: Parce que justement on a avancé un peu avec les fournitures de mes enfants. On a des bons, c'est vrai que c'est sur une durée en plus de 2 ans. Mais vas-y,
1: Toi
2: tu vas galérer, tu vas transpirer, tu vas nous écouter pour que tes problèmes passent alors que ton vrai souci c'est des PF.
1: Exactement. Donc on va laisser ça à l'accueil avec
2: On va laisser à l'accueil, d'accord, hein, donner ton nom.
3: Ouais.
2: Et tu vas pouvoir récupérer.
3: Ok, c'est bon, oui.
1: Robert, j'oubliais, il m'a ramené un sandwich pendant les vacances. Genre j'étais à l'antenne en train de te mégosiller.
2: Attends, parce qu'il a donné.
1: Tout le monde appelle.
2: Attends, comme il a donné bon à Robert, vous êtes en train d'appeler quoi?
1: Vous avez raté quoi, c'est fini.
2: Oui, Robert, qu'est-ce que tu voulais nous dire aujourd'hui? En fait, il s'appelle Robert. Wow.
1: Ouais, tu vois, souvent ça te frappe. Genre, tu te souviens qu'en fait, il s'appelle Robert.
2: Et ça, c'est depuis que t'es petit, hein.
3: Il te dit, hein.
2: Donc, quand j'avais 2 ans, il disait Robert.
1: Robert.
3: Il te dit, hein. Il dit, en 2009, on m'appelait Guy Robert.
1: Toi, tu n'as pas eu la vie facile, quoi. C'est incroyable. Robert.
2: Tu t'es depuis tes. C'est que même quand t'es bébé, Robert pleure.
3: Non, à la base, même, tu sais, Adam m'appelait comment?
2: On t'appelait comment?
3: Adam m'appelait célibat.
2: Célibat?
3: Ouais.
2: Robert, lui.
3: Attends, qu'est-ce que célibat? Célibat, c'est en malinqué, ça veut dire grande fête.
2: Ah, c'est une grande fête, oui, c'est vrai, ok.
1: Ah, oui, c'est vrai, célibat show.
3: Je suis né tabaski. Vu que mes parents biologiques étaient chrétiens, bon, ils n'ont pas accepté ça. Bon, c'est vrai que je suis retourné, mais mes parents musulmans, donc bon.
2: Ils ont décidé de te faire payer en t'appelant Robert.
1: C'est à Tabaski que c'est à Tabaski qu'il y a les moutons et tout là, non?
2: Ouais, c'est Tabaski.
1: Bah, si ça se trouve, ils ont peut-être essayé de réfléchir un peu aussi à. Non.
2: Nami, comment on dit mouton? On dit oula?
3: Un mouton.
2: On dit quoi ça?
3: Saga.
2: Saga. Donc saga. Donc
1: saga. Saga la légende.
2: Donc saga.
1: Ça ce soit des bangers, wesh. Saga Junior. Je suis en train de me rappeler de tous les sagas, hein. Waouh.
2: Mais c'est incroyable.
1: Du coup,
2: donc, Saga le mouton. Donc mouton le mouton.
1: Saga la légende. Mouton le mouton la légende.
3: Il y a un moment, il y a parlé de le nom, le Djouba. Ils n'ont pas changé le nom Djouba.
2: Mais Djouba, c'est l'émission ne passe pas quand Côte d'Ivoire, c'est ouais, ça c'est... aussi.
1: Et c'est standardisé, c'est... ce sont les chaînes de télé aussi.
2: Ce sont les chaînes de télé. Et je voulais dire, c'est une signification quoi même. C'est en Afrique de l'Est, ça a une autre signification. Mmh. Mais dès qu'ils n'ont pas tenu compte de la Côte d'Ivoire. Mais on va remonter, on va encore remonter l'info. Mais c'est
1: ça
2: vraiment...
1: Ça veut dire quoi sinon?
2: Djouba.
1: Oui.
2: Idjou.
1: Ah ouais.
2: Faut laisser.
1: C'est un peu difficile.
2: C'est un peu difficile. C'est un peu difficile. Il faut laisser. Ah, ah. Namiri.
1: T'as fait, c'est compliqué. Elle a attrapé. Ah, d'accord. Les sagas, les Djouba. Enfin.
2: Et puis non. Wow. Non y a, alors, pour ceux qui ne savent pas, bon, en principe, si vous écoutez Trace, vous savez, il y a une émission en fait, qui fait un classement de hits de tous les pays africains qui s'appelle Djouba. Mmh. Donc imagine un malinqué en train d'écouter sa radio. Et il entend Djouba, Djouba.
1: Trace FM.
2: Djouba.
1: Djouba. Mais c'est un peu comme Dadju.
2: Ouais, Dadju.
1: Ouais, tu vois. C'est... Je suis pas sûr qu'il soit au courant d'une de. Du sens de son
3: c'est
1: nom.
3: Vrai, hein.
1: Ici, ouais. Ouais. Djouba, Djouba.
2: Ouais. Mais tu sais, quand on l'a reçu, je lui ai fait ça, mais il a pas compris.
1: Bon, il peut pas capter.
2: Pas. Mais c'était jouissif quand même.
1: Il peut pas capter, c'est pas
2: vrai. Ah, on est avec Dadju. Il dit, c'est quoi cet accent? Il dit, ah, Dadju.
1: Wow.
2: Tu sais, du coup, c'est ça, Dadju Djouba. Ouais. Allez, Soulama, est-ce qu'il y a quelque chose d'autre que tu veux ajouter? Enfin.
3: Oh, bon, il n'y a rien à ajouter, c'était juste vraiment attendre votre voix, vu que vraiment, il était resté toute la journée.
2: Je pense que c'est
3: la moitié d'Abidjan.
2: Oh,
3: bon. Quand je vous écoute ce soir, vraiment, si vraiment distressé.
2: Oh, ça fait plaisir. Ça fait plaisir. Bon,
3: moi, ça, changer avec vous, vraiment, ça m'a plaisir encore plus.
2: Ouais. Bah écoute, on est là pour ça, on ça, est payé. On a 9 mois comme ça avec vous pour ça.
3: Je viens d'arriver comme ça, il s'est arrêté dans le téléphone, et puis il sourit, les gens me regardent.
1: Est-ce qu'il se sent bien, même?
2: Ils m'ont dit, hé, la rentrée, la marotte, les gens fous.
1: Célibat Saga.
2: Courage. Okay. Célibat Saga.
1: Ah bah,
2: attends,
1: Saga,
2: une chose pour toi.
1: Célibat Saga.

0: question.
1: Merci beaucoup.
2: Allez, on veut dire des conneries, je dis merci. Jure.
3: Incroyable.
2: Je sais pas qui était à l'antenne tout à l'heure. Hein. Enfin,
3: bah, tu peux revenir.
2: Hein, restez vas-y. Sérieux. Ouais, je sais pas, c'est quoi cette radio.
3: Seriba Saga.
2: Ouais, c'est de radio, là. Allez, merci, on t'a dit du Saga, du Seriba et tu es content. Et pour le bonheur des populations. Bye, on a trop duré, toi. Bye.
3: Toi, c'est vrai, au revoir.
2: Rentre à la maison. Si. T'es un père de famille. Tu
3: abuses.
2: Bye. T'es un père de famille. T'es au téléphone en train de rigoler.
3: Il l'oublie souvent, lui, je pense.
2: Au bruit du célibat saga d'Adju Juba. Allez.
3: Il a quand même failli s'appeler Seriba, wesh.
2: Mais ça veut dire grande fête au moins. C'est pas comme saga, je Allô.
0: Et allô, bonsoir.
2: Bonsoir. Comment toi tu t'appelles, poisson?
3: Fiche.
0: Non, moi, c'est Diakité.
2: Diakité. Et dis-nous, t'as failli t'appeler comment?
3: Le nom qui t'a raté.
2: Sidiki, hein. Sidiki, mais c'est
3: Sidiki,
2: bien.
3: Sidiki.
0: Il n'y a pas de nom, mais même Sidiki, ça a une définition.
3: Ça veut dire quoi?
2: Ça veut dire quoi, Sidiki?
0: Ça veut dire l'homme de vérité.
2: L'homme de vérité. Ah, mais c'est chic. Non, on veut ce qui est... On veut pas ce qui est chic.
3: Non, on veut ce qui est bizarre.
2: On veut ce qui est bizarre.
3: Tu vois, les Dajou, les Djouba, les Seriba. Les Saga.
2: Mais c'est bien, toi, t'es béni. Alors,
0: on a failli m'appeler Bangali quand même.
2: Oh non, vous avez vraiment.
0: Bangali.
3: La manière dont il le prononce. Bangali.
2: Et je vais quitter cette émission. Il est bon. Allez, on a failli m'appeler Bangali quand même.
3: Mais du coup.
2: Bangali, c'est loin de Bangamara.
3: Faut pas me couper les mots de la bouche comme ça.
2: Oui, c'est Mangala que femme.
3: Est-ce que Bangala, c'est.
2: C'est le français de Bangali.
3: Le féminin de Bangali.
0: Non, c'est très différent. C'est très différent.
2: Il dit c'est différent. Au moins on est rassuré.
3: Il est sérieux, lui, wesh. Il est pas de vie, ouais.
2: Non, il dit c'est. Alors, ça veut dire quoi, Bangali?
0: Bangali, c'est plus ça. C'est un Mangala.
3: On n'a rien entendu.
2: Il a dit, c'est genre mon grand frère, c'est ça?
0: C'est mon grand-père.
2: Grand-père?
3: Ah ouais?
2: Ah ouais? Mais ça, c'est bien ça. Mais tu peux pas t'appeler comme ça en Côte d'Ivoire.
3: Ouais.
2: Ça serait
3: toi, Romeo, c'est ton Bangali?
2: Oui, c'est. C'est moi, mon chien. C'est plus que mon Bangali. Faut pas écouter Dani, il est pas sérieux. Diakité, tu nous appelles d'où? Tu nous rappelles, s'il te plaît, comme on était un peu en vacances.
3: Ouais, c'est vrai, excuse-nous.
0: Je vous appelle d'Abidjan, non. D'Abidjan, plus précisément, à Port-Boué.
2: Ah oui, Port-Boué. Ça va, Diakité?
0: Oui, ça va.
2: Mais écoute, on t'écoute avec. Enfin, on te reçoit avec beaucoup de plaisir, hein, Bangali. Et mais tu fais quoi à Port-Boué? Si c'est pas indiscret, tu fais quoi comme activité à Port-Boué?
0: Non, à Port-Boué, je suis en train de travailler.
2: Ok.
0: Je fais une pause.
2: Ok. D'accord. Là, t'es à ta pause. Mais c'est quoi? C'est ton patron qui est en face de toi? Parce que j'ai l'impression que tu calcules tes mots.
0: Non.
3: Il est timide.
0: J'ai acheté du lot. Non, pas timide, pas du tout.
3: Ah, ok, d'accord.
2: Ah, il est pas timide, bon, ça tombe bien.
3: Tu as failli t'appeler Bangali, tu peux pas être timide, mais. Vas-y.
0: Voilà. En fait, c'est juste pour vous dire. Je fais du VTC.
3: Ah, ok.
2: Là, c'est ta pause nourriture.
0: Non, pas ma pause, mais j'ai appelé. Je me servais juste. Pour parler avec vous, puisque ça fait plaisir.
2: Oh, il est trop gentil.
3: Ah, tu veux un spot, toi, je te vois venir.
2: Tu le veux comment, ton spot, là?
3: Dis-nous tout.
0: Diakité, Aboubakar, Sidiki, Daf.
3: Moi, il dit Bangali.
2: Tu penses qu'on va pas t'appeler Bangali, quoi?
3: Moi, il dit Bangali, man.
0: Non, c'est mon petit frère qui s'appelle Bangali.
3: C'est pas grave.
2: C'est pas grave. Prenez le spot en famille.
0: C'est mon petit frère qui s'appelle Bangali. C'est qui m'a sauvé de Bangali parce que mon gars, c'est une chose de
3: il t'a sauvé littéralement.
2: C'est lui qui m'a sauvé du Bangali. On dirait Bangali, c'est une maladie.
3: Le petit frère sauveteur.
0: Dans le nom, il y a beaucoup de Bangali. Hein. Bangali, il y a un peu partout. Hein. C'est un nom qui est un peu connu.
3: La manière dont il prononce.
2: Tu aimes quel type de musique, toi?
3: Bangali.
2: Tu écoutes quel genre de musique, en général?
0: Moi, c'est du
2: R&B. Du R&B rap. Allez, donc là, j'essaie d'avoir, mais j'ai pas. Ouais. J'ai un truc rapivoire, c'est bon?
3: Mais je pense qu'on doit avoir R&B là-bas.
0: Avant, moi, je suis déjà de personnes où on disait le rap était mieux avant.
3: On a un truc boom bap.
2: Boom bap, essayez de voir ça.
0: M3M.
2: Non, c'est bon, c'est bon.
0: Firefly.
2: Waouh!
4: Là, t'es, ouais, là, t'es dans un truc, là.
5: Donc, Kinoko, Tony Bexy, le rap, Tupac, DMX, Notorious Daggy, Nas, Easy, etc. Ouais. Beaucoup.
4: Yeah.
6: C'est bien ça, c'est le délire.
4: C'est ça le délire. T'aimes bien?
5: Ouais.
4: Hein, mon ami,
5: ouais.
4: T'aimes bien?
5: Attends.
6: Yeah.
4: Yeah. Attends. Il adore, yeah. Il a dit. Yeah. Yeah.
6: Yeah.
4: Yeah.
6: Yeah.
4: Yeah.
5: Ah, pardon, je vais la faire aussi, hein.
4: Yeah. Oh,
5: ah
4: ouais. Donc

0: à soupe Bangui Bangui.
1: Il t'a quitté, mais c'est pas grave.
0: Attends.
1: Vas-y.
0: Il rappe. Vas-y. Yeah.
2: Non,
0: c'est bon, c'est bon. Allez, Bangui Bangui.
1: Vas-y, vas-y.
0: Yeah.
3: Non, l'autre là.
0: L'autre quoi? Yeah.
3: Voilà.
0: Yeah.
3: L'amour, la joie, la liberté. Yeah. J'ai même oublié le texte, ça va. J'ai oublié le texte.
1: Mais c'est toi qui écris.
0: Bangali.
1: C'est toi qui écris, non?
3: C'est toi qui écris.
0: Qu'est-ce que tu dois?
1: Eh, Jack, c'est toi qui écris le texte. Si tu as oublié, comment on sait que tu as oublié?
3: C'est moi qui ai écrit le texte, ça longtemps, depuis que je suis au lycée.
0: Ah ouais.
3: Depuis que j'étais au lycée. Alors, ça... Maintenant, j'ai fini mes études. Mmh. J'ai fini mes études, tout et tout.
0: Ça, c'est vraiment dans
1: le temps. Il paye les factures. Ouais,
3: j'ai fini mes études, ça fait.
0: 95 ans?
3: Depuis 2010.
0: Bon, ça fait 53 ans.
1: 2010.
3: Depuis 2010.
1: Non, mais ça va.
0: Yo. 2010, ouais.
1: Jackie Chou.
3: Et je peux vous dire que.
0: Oui.
3: Je vous guettais tellement parce que.
1: Que...
0: On t'a fait quoi, ouais. Jack?
3: Non, pas vous guetter que vous m'avez fait quelque chose. Hein. Je vous guettais de vous voir revenir en ligne parce que chaque fois, pendant les vacances, je m'ennuie. Quand je travaille, je m'ennuie beaucoup.
0: Oh là là.
3: Je m'ennuie beaucoup. Et donc, j'ai oublié d'écouter grave. J'ai oublié d'écouter que la musique.
0: Oui, c'est vrai.
3: Et souvent, l'autre radio, mm-hmm. Je n'ai pas dit le nom.
1: Mm-hmm. Bien sûr. Mais dis, c'est
0: pas chic comme
1: ici.
3: Ouais, j'écoutais Nostalgie, mais je me disais, quand on me disait que, quand on me disait que les vacances des autres finissaient bientôt,
0: oui.
3: J'étais là toujours en guetté, quand vous, les vacances allaient finir.
0: Bah ouais.
3: Donc j'attendais, aujourd'hui par hasard, je disais, je vois sûrement les vacances sont finies, ils ont arrêté, et puis je suis tombé sur vous.
1: Oh.

0: coup dans la mine de la voie.
1: Oh mon dieu, ça se passe entre le couteau et lâche. Et le anyway.
2: Ok.
1: Merci Diakité.
2: Merci Diakité.
3: Avant de vous couper, oui. Laissez-moi vous dire que vous avez beaucoup, beaucoup manqué. On aurait hâte de vous voir revenir, puisque avec, au moins avec vous, c'est différent. On échange avec vous, on coûte avec vous, on expose nos problèmes, on essaie de trouver des solutions pour les problèmes. Tout ça, ça nous fait plaisir. Ça nous a beaucoup, beaucoup manqué.
2: C'est vrai, ça fait plaisir. En contrepartie de nourriture. Nous sommes ouverts à la radio tous les soirs, 22h pour déposer la nourriture.
1: Un peu de manger.
2: Beaucoup d'accusements.
3: Sincèrement, sachez que nostalgie trace vraiment. Vous avez vraiment, vraiment manqué.
1: Oh là là, ça fait plaisir. Merci beaucoup.
3: C'est la radio que je pouvais plus tard.
1: Tout le temps, mais vous m'avez fait qu'à cause de vous, votre personne, vous avez fait que j'allais écouter d'autres radios. Ouais.
3: On t'a poussé à l'infidélité.
1: Je te dis.
3: Le gourmet radiophonique.
1: Oh. Ouais. Oh, il a souffert. Yako, on est de retour. Bon, pas. Anyway, on est de retour.
3: On a tout
2: l'air. He was right to me.

0: Jigatai.
1: Non, on n'a pas huile de bébé.
2: Et puis les huiles de bébé, on n'aime pas trop.
1: On aime huile de gaba. Merci beaucoup d'être
0: allez. Merci beaucoup.
1: Allez, merci beaucoup d'être
2: Waouh. C'est incroyable, ça fait deux fois qu'on fait une émission entière sans contenu. Waouh. Incroyable.
3: On est trop fort. Yeah.
1: En anglais.
2: Yeah.
3: Rami no me swan, me foreign, me twin.
2: Yeah.
3: Ami no me swan, mini white, pini white.
2: Laptop.
3: What could do, but wreck it, take it, no money, cue. Mana Jimmy, what if free, zoom, yeah, the moment, kill.
2: Wait,
3: that
2: man. Yeah.
3: Then me.
2: Then me.
3: Then me.
2: My name is Neil.
3: Then me.
2: And then Neil. Yeah. And then Neil. Yon, you know.

0: Et on va me donner rendez-vous demain. Et le pire, c'est que je faisais ça devant mes enfants.
1: Ouais.
0: Une maman de trois gros gosses.
1: Ouais.
0: Ils sont en train de nous regarder. C'est bécoué.
2: Je pense qu'ils vont faire des cauchemars ce soir.
0: On a pas fait des... En fait, le truc, c'est que vous êtes étonnés que je fasse ça? Non, ils sont pas étonnés.
2: En public?
0: Mais en public.
2: Devant des millions de personnes?
0: Non, je suis pas devant des millions, je suis derrière le truc.
2: Bah, si leur ordinateur et leur post-récepteur est devant eux, t'es devant eux.
0: Ils m'écoutent. Dans leur oreille, ils savent pas qui je suis.
2: T'es sûr?
0: Ils me connaissent pas mon visage.
2: On te reconnaît dans la rue, Miss.
0: Ouais.

0: la bossière rapide.
1: Dis au revoir, dis au revoir, dis au revoir.
0: C'est goodbye.
1: Au revoir. Au revoir. Ouais. C'est goodbye, I am.
0: Il
1: c'est goodbye.
0: Tôt, tôt.
2: Goodbye.
1: Oh, c'est goodbye, Nami.
0: Nami, c'est goodbye.
1: Nami, Nami, Nami.
0: Nami.
2: Goodbye.
1: Wow. Oh, yeah.
0: It touches my heart. My care. It has touched my care.
1: This is Jack. This is the house that Jack built.
0: Hey, Chico.
1: This is the cat who living in the house that Jack built. Tu connais pas la poésie, hein?
0: Qu'est-ce que tu racontes, wesh?
1: C'est en anglais, la poésie.
0: Bah, mais j'ai fréquenté une école francophone, pour info. Bah, voilà.
1: This is Jack.
0: Uh-huh.
1: This is the house that Jack built. This is the cat who living in the house.
0: House.
1: Yeah, and this is the cat who living in the house that Jack built.
0: Woo!
1: En fait, le truc, c'est que moi, je connaissais pas, hein. Mm. Mais j'ai écouté ma sœur faire. Allez les amis, on a pris grand plaisir à être avec vous.
0: Comme toujours.
1: On va se donner rendez-vous demain à partir de 20h pour la fausse vraie rentrée de Trace.
0: Ouais.
1: Enfin, de Génération 2.0.
0: Ouais.
1: Vous retrouvez Samira à partir de 9h dans...
0: Ouais, c'est ça, 9h, 13h, Trace City.
1: 9h13 pour Trace City. Et les nouvelles, donc vous lui envoyez beaucoup d'amour. Vous avez intérêt à lui donner de l'amour.
0: Et Didi pas le choix.
1: Didi B, Igbo, c'est lui qui termine cette émission.
0: Let's go. See you tomorrow. Take care. Goodbye, have a good night. Mission.
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